0: père.
1: Fanny, il a fait les bagages de tes fils,
0: père. Ah, la coupe est bien. Bien belle épouse. Bien belle épouse.
1: Tu vas
2: voir si tu as la coupe avec ce but là. Tu vas pas porter ces armes.
1: Regarde, il y a la faute.
2: T'as vu, il y a beaucoup de buts.

toujours bon. Et auquel des anges a-t-il jamais dit « Assieds-toi à ma droite ». Que je sache que j'aime mieux ton marchepied. Ne sont-ils pas tous des esprits au service de Dieu? Et en faveur de ceux qui doivent hériter du salut. Épître aux Hébreux, chapitre 2. De peur que nous ne soyons emportés loin d'elle. Et si la parole annoncée par des anges a reçu la foi, et si toutes ces émotions et toutes ces émotions ont reçu un goût pour la solution, comment échapperons-nous en nous obligeant à s'y renseigner?

0: que monsieur Assange on a déjà à terme une forme d'indépendance pour le Kosovo. Je suis en train de prendre très soin de ne pas utiliser le nom indépendance pour ne pas irriter Belgrade et donner ainsi une chance.
1: Ma non, è stato un po' di più. Non è vero che ti manco, allora, c'è un'altra.